0: Tu vois la journée.
1: Pour les avales.
0: Il va bien, 10-3. Edward David, 3-5. Edward, 0-0. 140.
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